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2: Bon samedi avant-midi et bienvenue dans l'édition du 11 juillet de vos week-ends 100% hits d'été au 99.5 Montréal. Encore une fois ce week-end, c'est Stanley qui vous accompagne entre 10h et midi en remplacement de Dan Caron pour vous proposer les meilleurs hits d'été d'hier à aujourd'hui. Sans plus attendre, on va faire un arrêt en 1992 et en 1983 dans les prochaines minutes, respectivement en compagnie de UB40 et Marky Mark and the Funky Bunch. Avant tout, un peu de Bruno Mars au retour de Justin Bieber, le Canadien qui a été annoncé cette semaine comme étant en tête d'affiche du spectacle de la mi-temps de la finale de la Coupe du Monde de la FIFA 2026. Ça va être une belle occasion de briller sur la scène internationale. On l'écoute avec Ghost pour commencer l'émission d'aujourd'hui. Merci d'avoir choisi le 99.5 Montréal.

On recule à l'époque, en 1985, il n'y avait pas beaucoup de chansons qui osaient mêler ouvertement les rythmes latins et la pop américaine et qui réussissaient à obtenir un succès mondial. Ça, c'était jusqu'à temps que Gloria Estefan débarque avec Conga, qui a contribué à ouvrir la porte à toute une génération d'artistes latinos qui ont suivi plus tard. Et là, ben, ça se peut que les hanches se mettent à vous bouger toutes seules. Essayez pas de contenir ça, ça sert à rien. On a aussi Pink, Jason Mraz et Bill Withers à venir après Conga. Gloria Estefan dans vos week-ends 100% hit d'été au 99.5 Montréal.

Saviez-vous que plusieurs pensaient que Inner Circle était fini après le décès de son chanteur Jacob Miller à la fin des années 70? Eh bien, pourtant, le groupe a effectué un retour spectaculaire avec Sweat, dont le célèbre « Ah la la la long » est devenu l'un des refrains les plus connus des années 90. Donc, faites pas le saut si vous vous surprenez à la chanter en voiture. On a aussi Harry Styles, Coldplay et Lil Nas X à venir après Sweat, Inner Circle, au 99.5 Montréal. 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

0: Les Alouettes de Montréal tenteront d'aligner une deuxième victoire consécutive ce soir en recevant la visite des Stampeders de Calgary au Stade Molson. Le match qui vous sera d'ailleurs présenté sur nos ondes avec Jean Saint-Onge à la description et Luc Brodeur-Jourdain à l'analyse. De notre côté, on s'apprête à prendre une courte pause, mais je vous invite à rester des nôtres puisqu'au retour, il y aura notamment Justin Timberlake, Ozier et les Beach Boys dans vos week-ends 100% hit d'été au 99.5 Montréal.
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Pas le succès espéré pour le plus récent album de Lizzo sorti le 5 juin dernier qui n'a même pas réussi à percer les charts américaines. Contrairement à ses albums précédents, Special et 'Cause I Love You qui avaient connu énormément de succès avec notamment la prochaine chanson. Tame Impala, Blondie et Bobby McFerrin s'amènent aussi après About Damn Time dans vos week-ends 100% et d'été au 99.5 Montréal.

Deux des principaux festivals de l'été au Canada sont présentement en cours, soit le Festival d'été de Québec et le Blues Fest d'Ottawa. Du côté du Blues Fest, le 17 juillet prochain, il y a l'une des chanteuses de l'art qui va avoir l'occasion de performer, soit Ella Langley, avec qui on poursuit l'émission à l'instant. Voici Choosing Texas au 99.5 Montréal. 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

En Europe, que Charlotte Corday poursuit sa tournée cet été. En France, plus précisément, à Aix-les-Bains, où elle sera en spectacle demain soir. Elle, dont le troisième album est prévu à l'automne prochain. On sait pas la date, mais on a au moins un extrait pour nous faire patienter en attendant. On va se l'offrir à l'instant. Il y a aussi Bad Bunny et Tupac à venir après The Way We Touch. Charlotte Corday dans vos week-ends 100% hit d'été au 99.5 Montréal. 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

0: oubliez pas, Alouette Stampeder ce soir sur nos ondes à partir de 18h30 et il y a Jeff qui s'en vient dans quelques instants pour prendre le relais. Alors moi j'en profite pour vous dire merci à tous et toutes d'avoir été des nôtres et j'espère vous retrouver aussi demain entre 10h et midi parce que je serai encore une fois avec vous afin de vous proposer les meilleurs hits d'hier à aujourd'hui. Je vous invite quand même à rester parce qu'on s'apprête à prendre une courte pause et au retour, il y aura notamment Katy Perry, Los Del Mar et Sabrina Carpenter. Mon nom c'est Stanley, je vous souhaite de passer une excellente fin de journée à l'antenne du 99.5 Montréal et on se dit à demain. Salut!
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3: Ouais, ben là, honnêtement, je suis un peu décontenancé. Mon patron est en congé. Vous savez qu'habituellement, à tous les samedis, quand j'arrive à la station, il y a tout le temps une surprise qui m'attend. Il y a tout le temps un défi qui m'attend. Rien aujourd'hui. Rien. J'ai fouillé partout. OK. Mais je vais me débrouiller et on va vous faire danser après bon show de radio. On vous souhaite la bienvenue dans des week-ends 100% hit d'été au 99.5 Montréal. Et que du soleil nous attend pour aujourd'hui. Que du soleil nous attend pour demain. Et tout au long de la semaine à venir, il va faire beau. Si c'est le temps de vos vacances, vous avez frappé un coup de circuit, les amis. Profitez-en. Voici Stereo Love et Edward Maya au 99.5 Montréal.

Ben oui, le ton est donné. C'est 60 minutes des plus grands succès d'été de tous les temps, sans pause publicitaire. Nous sommes en plein cœur de ça. Fait beau aujourd'hui. Je vous souhaite un formidable samedi après-midi. Votre préféré parmi ces cinq garçons-là, et là, je m'adresse à ces dames qui crient, qui hurlent à chaque fois qu'elles assistent à un spectacle des gars. Est-ce que c'est Brian? Est-ce que c'est Nick? Ben oui, hein, Nick Carter, favori de ces dames. Est-ce que c'est AJ? Ou est-ce que c'est Howie? Ça, il n'y en a pas beaucoup des filles qui disent que leur préféré, c'est Howie. Il y en a quelques-unes, par contre, qui traitent bien fort sur Kevin. Bref, les Backstreet Boys en musique pour vous. Backstreet Boys qui vont donner un spectacle au mois de novembre prochain, à la mi-novembre, du côté de la sphère de Las Vegas, alors que va se dérouler le Grand Prix de Formule 1 de Vegas. C'est un after party qu'ils vont organiser pour l'occasion. Les voici avec I Want It That Way au 99.5 Montréal.

0: 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Voici Jeff Paquet.
1: Il y a un événement sportif qui se déroule en ce moment. C'est la finale du tournoi de Wimbledon du côté des femmes. Et ce sont deux Tchèques qui se checkent, qui s'affrontent cet après-midi. Un affrontement entre deux amies, Karolina Muchová et Linda Noskova. Finale inattendue du côté de Wimbledon. Linda Noskova, qui n'a jamais gagné un titre majeur, qui tente d'en gagner un premier, a gagné le premier set 6-2 et mène 5-3 au deuxième set. Bref, on va surveiller ça pour voir laquelle des deux deviendra la reine de Wimbledon. Et parlant de reine, j'ai une chanson pour vous autres que vous avez déjà reconnue, évidemment. Quel grand classique d'ABBA, une grande chanson d'été parce qu'on est dans un 60 minutes avec les plus grands succès d'été de tous les temps. Voici Dancing Queen. Ben ouais, alors qu'on attend le dévoilement, le couronnement de la nouvelle reine de Wimbledon.

0: Et c'est ainsi que s'achève ces 60 minutes des plus grands succès d'été de tous les temps, sans pause publicitaire. Oui, on va faire une petite pause maintenant. Faut bien payer mon généreux salaire. Et après, on va se rembarquer là-dedans. Nouvelle heure sans pause publicitaire, juste avec vos tunes d'été préférées. Vous avez envie de m'écrire? Ben, faites-le. Ne vous gênez pas. J'aime bien ça, savoir que vous êtes là. On va prendre les présences un peu. Vous nous écoutez de quel endroit? 514-667-0995. 514-667-0995. Détails météo à venir. Et la musique aussi d'un ancien de One Direction. 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
0: Et que je ne vois que du soleil au cours des prochaines heures, au cours des prochains jours, aussi mardi notamment, on aura un maximum de 35 degrés. Non mais là, c'est beau l'été.
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0: On est à 24 degrés à Montréal et vous pouvez en tout temps me suggérer des chansons d'été, celles qui vous font triper, celles qui vous allument. D'un coup que j'arriverai à vous glisser ça dans ces 60 minutes de musique. Sans pub pour vous qui débute maintenant avec un ancien We The One Direction qui donnera quelque chose au Brésil dans les prochains jours. Voici Harry Styles en musique.

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99.5 Montréal, 60 minutes avec les plus grands succès d'été de tous les temps sans pause publicitaire. Qu'est-ce que vous faites de bon en ce samedi après-midi avec ce soleil? Vous allez peut-être recevoir des amis à la maison, voir de la vie dans le jardin, dans la cour. Vous pouvez me faire signe, évidemment. Racontez-moi ce que vous faites aujourd'hui. 514-667-0995 de mon côté. Je m'occupe de la musique pour l'après-midi avec vous autres. Ça vous convient? C'est parfait. Voici Avicii et Wake Me Up!

99.5 Montréal, le diffuseur francophone officiel des Alouettes de Montréal et ses jours de match en ce samedi, affrontement au stade Percival Molson qui va débuter à 19h. Les Stampeders de Calgary, qui ont 2 victoires, 2 défaites depuis le début de la saison, vont se mesurer aux Alouettes qui, eux, ont 3 victoires et 1 défaite. Avant-match à 18h30, vous pourrez suivre le tout, évidemment, chez nous avec Jean Saint-Onge et Luc Brodeur-Jourdain dès 18h30. C'est un rendez-vous et je vous souhaite, évidemment, un très bon samedi. On va vous guider jusque-là avec les plus grands succès d'été de tous les temps. Je veux saluer mon danseur préféré du côté de Saint-Hyacinthe qui a pris le temps de nous texter tantôt via le 514-667-0995. Voici LMFAO.

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1: Et ce n'est toujours pas terminé du côté de Wimbledon, la finale féminine. Deux checks qui se checkent encore et encore et encore. C'est Linda Noshkova qui devrait peut-être gagner, peut-être, parce qu'elle avait quand même les devants 6-2, 5-2 à un certain moment dans cette partie-là. Et finalement, le deuxième set, elle l'a complètement échappé. Elle a perdu 7-5. On est rendu au troisième. Elle a les devants la Linda Noshkova, la tchèque numéro 1. Et elle a les devants 5-3 face à Karolina Muchova. On continue de surveiller cette partie-là pour vous autres cet après-midi. Et puis, on se prépare pour quelques rencontres du côté de la Coupe du monde de soccer. Premier match à 17h aujourd'hui. Ça promet énormément. La Norvège face à l'Angleterre. On souhaite un bon samedi après-midi. Puis, on écoute, tiens, tout un succès d'été. C'est Corona. On peut s'en ouvrir une avec The Rhythm of the Night au 99.5 Montréal.

0: Ça se savoure jusqu'à la toute dernière seconde. C'est 60 minutes des plus grands succès d'été de tous les temps, sans pause commerciale. Et on va se lancer là-dedans à nouveau au cours des prochaines secondes. Elle nous fera la fleur de chanter pour nous. Elle s'appelle Miley Cyrus. Oui, sa chanson s'appelle Flowers. C'est un beau lien. Bravo, bravo, mon Jeff. Ça s'en vient.
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0: Soleil en ce samedi avec un maximum de 27 degrés. Soleil demain avec un maximum de 29. Soleil lundi, maximum 29 et maximum 35 pour mardi.
26: 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Il fait présentement...
0: On est à 25 degrés Montréal. 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

60 minutes des plus grands succès d'été de tous les temps, sans pause publicitaire. On est en plein cœur de ça au 99.5 Montréal. Elle aurait dépensé 160 000 $ pour louer le Madison Square Garden, là où elle s'est mariée avec son Travis Kelce, d'époux maintenant et non plus de chum. C'est Taylor Swift qui chante maintenant Anti-Hero au 99.5 Montréal.

Vous êtes à l'écoute des week-ends 100% hit d'été au 99.5 Montréal. Jeff Paquet à vos côtés. J'ai envie de vous saluer si vous êtes à l'écoute en ce moment puis que vous avez un téléphone pas très très loin. Prenez-le et textez-moi, dites-moi votre prénom. Vous êtes où? Vous faites quoi en ce magnifique samedi? 514-667-0995 et vous pouvez également m'appeler parce qu'on fait de la radio en direct et ça sert à ça le téléphone. 514-846-0995. Elle est installée et vraiment solidement au sommet du Billboard depuis 13 semaines. 13 semaines, c'est assurément le plus gros succès de l'année aux États-Unis. Elle s'appelle Ella Langley. C'est mon coup de cœur, ça n'a pas de bon sens à quel point c'est bon. C'est Choosin Texas qu'on vous fait entendre dans ces 60 minutes avec des plus grands succès d'été de tous les temps, sans pause publicitaire, au 99.5 Montréal.

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1: Oui, on va saluer nos automobilistes qui avancent tranquillement, mais qui se déplacent aujourd'hui. C'est sûr, fait tellement beau. Il y a de la circulation sur la 640 à partir de, je vous dirais, grosso modo, Rosemère jusqu'à Pointe-Calumet. Il y en a qui s'en vont profiter, évidemment, des plans d'eau, hein? C'est bien correct. Amusez-vous bien. Mettez-vous de la crème parce que, ben, c'est une belle journée ensoleillée aujourd'hui. On attend quelque chose comme 27 degrés. Du soleil aussi pour demain. Du soleil en vue pour lundi. Et 35 degrés pour la journée de mardi. Ça en sera une très chaude. Elle est très hot, elle aussi. Elle s'appelle Charlotte Cardin. Voici The Way We Touch au 99.5 Montréal.

Les gars de l'été au 99.5 Montréal, ce sont les Alouettes de Montréal et nous allons vous présenter un match des Alouettes aujourd'hui. Avant-match à 18h30 en direct du stade Percival Molson avec Jean Saint-Onge et Luc Brodeur-Jourdain. Et à 19h, ben ça y est, on va commencer à se lancer le ballon. Les Alouettes qui vont accueillir les Stampeders de Calgary qui jouent pour 500, qui ont 2 victoires, 2 défaites. Les Alouettes, eux, ont 3 victoires, 1 défaite depuis le début de la saison. 60 minutes avec les plus grands succès d'été de tout l'État. Ben oui, pas de pub. Ça s'en vient dans quelques secondes. Et c'est One Republic qui va ouvrir le tout.

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6: On n'a que de bonnes nouvelles de ce côté-là. C'est du soleil pour aujourd'hui avec un maximum de 27. Soleil pour demain, maximum 29 degrés. Du soleil pour toute la semaine à venir.
5: 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Il fait présentement...
6: On est à 26 degrés. Montréal, on s'embarque dans 60 minutes des plus grands succès d'été de tous les temps. 60 minutes, ça veut dire que j'ai le temps d'en jouer des chansons en quantité industrielle. Vous venez faufiler votre demande spéciale à vous. Bien, on est à votre écoute, bien sûr. On aime bien ça vous dire. 514-667-0995. Ça, c'est pour la messagerie texte. Téléphone pour qu'on se parle de vive voix. 514-846-0995. Voici One Republic au 99.5 Montréal.

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On vous promet des plus grands succès d'été de tous les temps et on livre la marchandise chanson après chanson parce que c'est le fun de jouer de la musique d'été, surtout quand il fait beau comme aujourd'hui, chaud comme aujourd'hui. C'est Pink qui va chanter maintenant. Get the party started. On commence.

99.5 Montréal, ce sont des week-ends 100% hit d'été rendus à 3h15, un beau samedi, un chaud samedi. On est à 26 degrés. Est-ce que l'heure est venue de poser ma question habituelle? Et quelle est la question habituelle de Jeff dans tous ces shows de radio de fin de semaine? Je finis invariablement toujours par vous poser celle-ci. Qu'y a-t-il dans votre verre en ce samedi après-midi? Textez-moi ça, parce que je commence à avoir soif. 514-667-0995. 514-667-0995. Elle a un espresso. À 3h15, quand il fait chaud comme ça, il me semble que c'est peut-être pas la boisson idéale, mais ça va, OK? Sabrina Carpenter chante pour vous au 99.5 Montréal.

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1: Oui, ça c'est un autre artiste, Jeff Paquet. Mon vrai prénom, c'est Jean-François, c'est pas tant compliqué. Une chance que lui s'est donné un nom d'artiste, parce que si on était pris à toutes les fois qu'on présente sa chanson pour le nommer au grand complet, m'a dire quelque chose, l'émission serait courte, parce que c'est long de dire son nom. Il s'appelle Collins Obina Chibwezi Listen. Collins Obina Chibwezi Listen. Ça, c'est son véritable nom sur son permis de conduire. S'il conduit, je sais pas. Son nom d'artiste, Shabuzi. C'est beaucoup plus simple. Voici la chanson A Bar Song Tipsy. C'est dans vos week-ends 100% hits d'été au 99.5. Montréal.

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0: On est à moins de 3 heures de vous présenter l'avant-match des Alouettes de Montréal en direct du stade Percival Molson. C'est Jean Saint-Onge et Luc Brodeur-Jourdain qui vont vous retrouver tantôt. On peut saluer nos gagnants qui ont obtenu des billets, qui vont aller se promener au stade Percival Molson. Si c'est le cas, vous êtes à l'écoute en ce moment. Textez-moi que je puisse vous saluer, les amis. 514-667-0995. Qui va gagner ce soir? Les Alouettes ou les Stampeders de Calgary, qui ont 2 victoires, 2 défaites. Les Alouettes, eux, 3 victoires, 1 défaite. C'est la 6e semaine d'activité dans la Ligue canadienne de football. Et vous le savez, le diffuseur francophone officiel des Alouettes, ben, depuis cette saison, c'est nous. C'est 99.5 Montréal. 60 minutes de musique d'été à venir sans interruption publicitaire. Et c'est Benson Boone qui va nous lancer tout ça dans quelques secondes.
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0: Amenez-en des bulletins météo, j'aime bien ça. C'est du soleil pour aujourd'hui, soleil pour demain, soleil pour lundi, pour mardi, mercredi, jeudi et aussi pour la journée de vendredi.
24: En direct de Griffintown, centre-ville, il fait présentement...
0: On est à 26 degrés, Montréal. Benson Boone nous lance dans 60 minutes des plus grands succès d'été de tous les temps au 99.5.

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99.5 Montréal, c'est Jeff Paquet qui est avec vous autres jusqu'à 17h. Et j'avoue que j'ai un crush pour cette équipe-là, pour faire du pouce sur la toune qui vient de terminer. L'équipe de la Norvège qui va jouer son match de quart de finale à 17h, affrontement face à l'Angleterre. Parlez-moi d'un match qui promet énormément à la Coupe du monde de soccer. Et sinon, ce soir, fin de soirée, 21h, l'Argentine va affronter la Suisse. Ça va bien pour la troupe de Lionel Messi. Voyons voir si l'aventure va se poursuivre. Au travers de ça, les Alouettes seront sur le terrain au stade Percival Molson et vous allez pouvoir suivre cette rencontre-là sur nos ondes avant match à 18h30 avec Jean Saint-Onge et Luc Brodeur-Jourdain. Un match qui mettra aux prises les Alouettes et les Stampeders de Calgary. Voici Ozier avec Too Sweet dans les week-ends 100% hit d'été au 99.5 Montréal.

0: Alors, il y en a beaucoup qui aimeraient s'envoler. Effectivement, il y a de la circulation aujourd'hui sur le réseau routier. Il y a des travaux qui viennent paralyser la 40 à partir de l'aéroport de Montréal, grosso modo. Et ça continue jusqu'à la 2e 15. C'est fermé. Et une seule voie, en fait, une seule voie d'ouverte, puis c'est vraiment compliqué. On fait de l'asphaltage de ce côté-là, je pense. Bref, courage aux automobilistes. C'est également occupé du côté du pont Champlain. C'est occupé aussi sur le pont Jacques-Cartier. On devine où vous allez parce que la circulation s'arrête où? À la hauteur où on entre pour aller faire un tour à la ronde. Ah ben oui, on salue ceux qui trippent manège, c'est tellement pas mon cas. Voici Shaggy, moi je trippe sur des chansons d'été et on est là-dedans. On a 60 minutes des plus grands succès d'été de tous les temps sans pause publicitaire. Et voici Shaggy avec It Wasn't Me au 99.5 Montréal.
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1: Ah, ça faisait quelques fins de semaine que je n'avais pas reçu ces messages qui me font toujours vraiment énormément rire. C'est quelqu'un qui nous envoie un texto via le 514-667-0995, mais qui ne s'adresse manifestement pas à nous. OK? Voici comment ça se dit pour aujourd'hui. J'arriverai sur la rue du Faucon à Sainte-Brigitte-de-Laval à 17h17 ou autour de 17h17. Je te ferai signe si je suis en retard. Très bon, très bon. J'aime ça connaître tes déplacements. Personnalité mystère qui nous écrit une fois de temps en temps. 514-667-0995. Elle a été surprise hier par des paparazzi alors qu'elle se dirigeait vers son hôtel avec des verres fumés. Elle était habillée de façon à ce qu'on ne la reconnaisse pas, mais on l'a reconnue. Elle avait du Burger King pour aller s'empiffrer à la maison. Elle a bien le droit. Elle s'appelle Rihanna. Et on a en musique pour vous autres, Rihanna, avec Calvin Harris et We Found Love au 99.5. Montréal.

0: Avec ce grand classique, on se sort de 60 minutes des plus grands succès d'été de tous les temps sans pause publicitaire. Avec Sarah May sera là sur le coup de 17 heures. Ça me laisse quelques courtes minutes à vos côtés. On va se parler météo dans les prochaines secondes et vous danser dans une nouvelle soixantaine de minutes de hits d'été sans pause avec celle-ci. 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
16: Ouais, ben vous prévoyez vous rendre au stade Percival Molson pour voir des Alouettes ce soir. Vous pouvez les écouter chez nous et la soirée sera belle. On aura demain du soleil avec un maximum de 29 degrés.
15: 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Il fait présentement...
16: On est à 27 degrés à Montréal. Jeff Paquet qui vous dit bonjour, bonsoir et à demain, parce qu'on aura l'occasion de vivre un dimanche après-midi splendide ensemble. Avec quoi? Avec les plus grands succès d'été de tous les temps. C'est pas formidable, ça? Avec Sarah May prend le relais dans les prochaines secondes. Et voici Harry Styles pour vous au 99.5 Montréal.

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2: Bon début de soirée, Montréal, c'est Alex qui vous retrouve ce soir avec les meilleurs hits d'été de tous les temps. Puis là, je veux juste vous avertir en partant, ça va être une version un peu plus courte là, ce soir, puisque dès 18h30, c'est l'avant-match des Alouettes contre les Stampeders de Calgary. C'est Jean Saint-Onge puis Luc Brodeur-Journain qui vont vous retrouver à cette heure-là. Mais d'ici là, ben on reste avec de la bonne musique, puis j'ai un solide bloc, là, je vous dis, il n'y a pas de pub avant un méchant bout. Un bon 45 minutes de hit. Donc, restez là, on va swinguer la caisse dans le fond de la boîte à bois, comme on dit par chez nous, puis on commence ça avec les Maroon 5, This Love, au 99.5 Montréal.
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Très chaleureuse salutation à Serge de Terrebonne qui m'a texté sa demande spéciale au 514-667-0995. Non, c'est pas moi qui voulais vos Rick Roll, mais c'est Serge qui est un grand fan des années 80, clairement, puis qui nous déniche ce classique. Fait que je lui ai donné Rick Astley, Never Gonna Give You Up, au 99.5 Montréal.

Un gros merci à Camille de Saint-Michel qui m'a envoyé sa demande spéciale via les textos au 514-667-0995. Puis je vous ferai pas de cachette. Je l'ai choisi parce que je suis un grand fan de Tame Impala. D'ailleurs, Camille, je sais pas si tu as tes billets pour son show au Centre Bell le 22 juillet. C'est dans 2 semaines. Moi, j'ai acheté les miens. Hey, Tame Impala avec Joe en première partie, c'est sûr que je ratais pas ça. Mais pour l'instant, Camille avait entendu Dracula, le plus récent succès de Tame. On écoute ça.

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Dans une trentaine de minutes, on laisse la place à l'avant-match des Alouettes puisque les Stampeders de Calgary sont au stade Percival Molson ce soir. Les Alouettes sortent d'une semaine de congé, fait qu'on est bien reposé pour aller chercher la victoire ce soir. Du moins, on se le souhaite. Pour l'instant, c'est Ella Langley, Choosing Texas, au 99.5.

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1: Bonne fin de journée, bon début de soirée, mesdames, messieurs. Luc Brodeur-Jourdain, il faut d'abord féliciter les gens de la météo chez les Alouettes. Ils ont fait du travail. Hey, est-ce qu'il y a un meilleur temps que ça pour jouer au football?
2: Quelle magnifique journée pour jouer au football.
1: Est-ce que c'est trop chaud là, pour les joueurs de ligne?
2: Non, c'est parfait. Même qu'on a une petite brise rafraîchissante qui nous accueille.
1: Pas d'humidité, pas de crampe exceptionnelle. Normalement, ça devrait bien aller. Puis, pour être assis dans les estrades et regarder un match de foot.
2: C'est agréable pour les partisans également.
1: Wow! Hey, comme à notre habitude, on va revenir d'abord sur le plus récent match. Mais le plus récent match, c'était il y a deux semaines maintenant. Juste avant le congé, les Alouettes ont gagné de justesse contre Ottawa, 37-35. On dit souvent que les joueurs et les coachs veulent gagner avant la semaine de congé pour pouvoir vraiment profiter de leur congé. Mais là, de la manière que le match s'est joué, de la façon dont ça a été serré, les joueurs en ont peut-être profité, les coachs, pas certains.
2: Bien, même dans la dynamique d'un joueur, tu sais, quand on parle des derniers jeux d'un match, se faire retourner un botté de dégagement pour un toucher, puis de rendre ça là, stressant jusqu'à la toute fin, on sait qu'on a laissé quand même l'adversaire revenir dans le match à plusieurs occasions. Donc, on part pas avec un sentiment de satiété, puis de dire « Ah, on est 3 victoires, 1 défaite, tout va bien. » Non, il y a beaucoup de choses à travailler encore au courant de cette saison-là. Puis, la Ligue canadienne, c'est un marathon. C'est une longue saison, puis c'est important de démontrer de semaine en semaine une progression. Donc, pour les entraîneurs, c'est de passer la semaine, de voir qu'est-ce qui a fonctionné pour nous, autant offensive, défensive, unité spéciale, qu'est-ce qui n'a pas fonctionné et comment on peut revenir dans cette semaine de préparation. On a peut-être une pratique additionnelle, donc on a des meetings supplémentaires. Comment on peut regrouper les joueurs et voir avec eux qu'est-ce qui doit être fait?
1: Certaines personnes se sont arrêtées justement à ce retour de botté de Pimpleton pour le toucher. Mais l'ensemble des unités spéciales, ça avait été laborieux. Et du côté de Baron Archambault, je ne suis pas certain qu'il a passé une si bonne semaine de congé.
2: À le connaître, il n'a pas dû passer une belle semaine.
1: Ben, et en fait,
2: parce qu'il est extrêmement compétitif, puis il prend fierté dans son travail.
1: Quand j'ai demandé, il dit « Ah ben, j'ai eu une journée de camping avec Fiston et Madame. » Ça, c'était le fun. Et ça s'est arrêté là.
2: Ça représente bien la personne.
1: Sauf que Jason Moss, on est habitué de le voir. On a l'impression que c'est un gars qui monte le ton. Mais il protège bien ses joueurs constamment. Et souvent, quand on s'y attend le moins, il va y aller et protéger le côté positif, présenter le côté positif. Et là, il a mis vraiment l'accent sur les aspects positifs de la victoire. Il dit non, la couverture sur les unités spéciales n'était pas idéale. Oui, on a encore raté plusieurs plaqués. Mais il dit l'important, c'est la victoire. On s'est mis dans une position, oui, on s'est fait remonter. On avait assez d'avance pour gagner le match quand même. Donc, ce qui est important, au bout du compte, c'est la victoire. Donc, Retour à l'entraînement cette semaine. Pour Jason Moss, l'important était de corriger ce qui s'était moins bien passé. On écoute Jason Moss.
3: When you look at what we want to improve on, tackling, that's one thing that's been something I know we can do better. And I know our guys, it's a big point of emphasis, and it's going to be this week because the team we're playing, we'd better be able to tackle those guys. Our guys know it. I mean, it was uncharacteristic. I would say through the first 4 weeks, we've missed too many, and that's uncharacteristic of how our defense plays. They fly around, they are physical, but we need to start finishing those types of things. But we're a three-phase football team. We're not just the defense, not just the special teams. So we won a ball game, and we're in 3-1. And there's reasons behind that, and it's because of all three phases doing their job.
1: Il dit ce qu'on veut améliorer d'abord, c'est les plaqués. Je sais qu'on peut faire mieux, ce sera dès cette semaine, parce que si on rate des plaqués contre Calgary...
2: Ça ira pas bien.
1: Ça ira pas bien, effectivement. Il dit, mais ce qui se passe depuis le début de la saison, ce n'est pas caractéristique de notre équipe. Il dit, notre défense, là, est partout. Elle est rapide, elle est robuste, mais il faut finir nos jeux. On a une équipe à trois phases, pas juste la défense, pas juste les unités spéciales. On a gagné, c'est ce qui compte. On se retrouve à 3-1, et c'est grâce, justement, à ces trois phases-là. Ce discours positif de Moss a semblé rejoindre les joueurs parce que même ceux qui étaient peut-être bougonneux après le match, je pense, exemple, à Alexandre Gagné, le vétéran des unités spéciales, il se sentait visé un petit peu. Et on lui a demandé, Alex, c'était comment regarder les vidéos du match? On écoute sa réponse.
4: C'est jamais le fun. T'sais, c'est sûr, c'est jamais le fun. T'sais, tant mieux, on a gagné. Là. Mais il y a certaines situations où tu fais comme on aurait pu l'échapper à cause de ces erreurs-là. Puis on veut vraiment comme. Mais avoir un jeu plus propre sur les retours de beauté puis sur les beautés d'envoi qu'on fait. Puis être capable de garder le momentum aussi. Parce qu'encore une fois, on avait une bonne avance. Puis gars, finalement, on a trouvé une façon de leur redonner espoir à la fin de la partie. Puis ça, on veut pas que ça arrive.
1: Dans le cas de Jason Moss, il nous disait c'est correct, on a eu un mauvais jeu, mais on a gagné. Lui, c'est plus, on a gagné, mais on a fait des mauvais jeux et on a fait des erreurs. C'est un peu plus ça qui retient. Mais si on regarde ce qui s'est passé, notamment sur les unités spéciales, là, il y a eu des plaqués ratés amplement, tout ça, c'est pas un peu le reflet de l'équipe en défense et sur les unités spéciales depuis le début de la saison?
2: Quand on parle d'un football complémentaire, tu sais, le football complémentaire, on veut les trois unités qui performent, puis on dit on s'est tous entraînés, même durant la saison, on en a vu quand même du football complémentaire depuis le début de la saison.
1: Et faire son 1-12e, chaque joueur a son rôle.
2: Exact, exact. Mais moi, ce que j'ai observé, puis ce que j'ai regardé au niveau statistique, c'est au niveau des bottés de dégagement, des remises en jeu, les kick-offs qu'on appelle. Ce que j'ai vu, c'est qu'on donne un positionnement de terrain à l'adversaire qui est beaucoup trop grand. En termes de distance, on donne un terrain à la ligne en moyenne au 41 à la défensive adverse, à l'attaque adverse.
1: Ça veut dire que c'est plus loin que même si on donne un boté de précision, on fait un boté de précision, ils vont reprendre le ballon au 40.
2: Exactement.
1: Donc, ensuite, au 41, c'est beaucoup.
2: C'est beaucoup. On se retrouve au 7e rang en ce moment dans la Ligue canadienne. Au niveau des longs retours, on est l'équipe qui a accordé le nombre de plus grand retour avec 3. Donc, on se retrouve au dernier rang en ce moment dans la Ligue. Et puis, pour le retour moyen, on est encore une fois au 9e rang avec une moyenne de retour de 30,3 verges.
1: Aïe, il me semble que dans les années passées, c'était une des forces des Alouettes.
2: C'était une des forces. Et là, est-ce que c'est parce que les unités de couverture, est-ce qu'on essaie d'alléger le travail pour un Terrell Richards, qui est une grande menace sur les unités spéciales?
1: L'an passé, il avait menacé le record d'équipe pour le nombre de plaqués sur les unités spéciales.
2: Exactement, mais on connaît
1: là,
2: son rôle. On connaît son rôle maintenant important pour la défensive avec Noel Thorpe en ayant fait la substitution d'un secondaire intérieur canadien Quentin Harcourt. Donc, on se retrouve à devoir préserver. Puis aussi, Terrell fait plus partie pour les deuxièmes essais et longs. Donc, on essaie de modifier la tertiaire.
1: Donc, Richards, moins utilisé sur les unités spéciales, ça peut paraître. Est-ce que l'absence de quoi paraît également?
2: L'absence de quoi qui était extrêmement rapide pour couper le côté long du terrain. Et ça, c'est quelque chose que j'ai observé aussi depuis le début de la saison. Les équipes adverses attaquent le côté long du terrain, c'est-à-dire le retourneur se retrouve du côté court, fait une feinte de s'en aller du côté court et ensuite change de direction et réattaque la portion large du terrain.
1: Normalement, il y aurait eu Marc-Antoine Decoy
2: et voilà,
1: droit devant lui.
2: La vitesse de Decoy venait couper ce corridor et ramenait vers la pression des Alouettes sur le boté de dégagement, vers tous les gens qui venaient faire le plaqué. Donc, On a perdu un peu cette arme-là. Et est-ce que c'est Maltos également dans sa façon de faire ses dégagements? Parce que Maltos a un botté de dégagement qui
1: botté d'envoi
2: qui a une durée de temps dans les airs de 3,65 secondes.
1: Donc, c'est pas censé être bon, ça?
2: C'est très bon. Il est deuxième dans la ligue en ce moment.
1: Ah.
2: C'est très bon. Mais c'est la distance. En termes de distance également, il est à 69,2 verges en moyenne dans ses bottés de dégagement qui se retrouve au troisième rang.
1: Là, tu es en train de me dire qu'il bat trop haut et trop loin.
2: Je dirais qu'il devrait botter un petit peu plus haut et un peu moins loin. Donc, si on était capable d'ajouter un peu plus de hauteur, c'est pas nécessairement la durée de temps dans laquelle le ballon est dans les airs, mais c'est surtout la distance. Parce que plus le ballon se retrouve profondément dans le terrain, plus tu peux attaquer le côté large.
1: Plus
2: parce qu'il y a
1: d'espace.
2: Il y a une distance entre les joueurs qui s'en viennent pour effectuer le plaqué et le retourneur.
1: Et quand tu as des retourneurs rapides, comme on a vu depuis le début de la saison... Et d'ailleurs, Baron Archambault nous disait que il y en a plein des retourneurs rapides dans cette ligue-là, particulièrement. Il dit cette année, il dit... Je pense qu'il parle de 7 excellents retourneurs. D'ailleurs, on va écouter Baron Archambault qui nous parle que ça sera pas plus facile aujourd'hui avec McAllister qui est là, qui est un gars qui revient de la NFL, qui, quand il a joué une saison avec Hamilton, était le joueur par excellence des unités spéciales dans l'Est. Bref, à partir de cette semaine, puis jusqu'à la prochaine semaine de congé, ça sera pas facile, nous dit Baron Archambault.
5: McAllister, c'est le top 3 meilleurs retourneurs dans la ligue. C'est quelqu'un qui a joué dans la NFL pour une raison la saison dernière. C'est quelqu'un qui n'était plus dans la CFL depuis 2023 pour une raison. Il est très talentueux, il est très explosif. C'est vertical très rapidement comme style de retour. Je pense que dans la ligue en général, il y a au moins 7 excellents retourneurs. Donc, 7 équipes sur 9 à date ont prouvé qu'ils ont été très dangereux en termes de retourneurs. Et donc, c'est à chaque semaine. On regarde le prochain mois, t'as McAllister, t'as Isaiah Wooden, puis t'as Pimpleton encore. Donc, le prochain mois, c'est un autre mois où tu vas faire face à des excellents retourneurs. Donc, c'est à nous d'adresser ça immédiatement puis de s'assurer que c'est corrigé.
1: Donc, deux matchs contre celui-là, McAllister. Après ça, on retrouve Wooden, qui revient lui aussi de la NFL, avant de retrouver Pimpleton, qui s'est amusé il y a deux semaines. Bref, ça ne sera pas nécessairement facile. C'est une équipe qui marque beaucoup de points. Si on leur donne une bonne position sur le terrain, ça ne sera pas évident. Donc, on oublie le match contre Ottawa. C'est terminé. On passe au match contre Calgary. Une équipe qui a marqué 99 points en deux matchs et qui possède l'attaque la plus équilibrée de la Ligue canadienne. Au retour de la pause, on se concentre sur ce premier match de la série. Aller-retour, Montréal-Calgary. 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
1: Touché! Excusez-moi, c'est parce qu'on a un match de mini-football avant le match des Alouettes et dès le premier jeu, le quart arrière, une dérobade du côté droit, fait le tour de la défense adverse et va marquer le toucher de toute beauté. Hey, c'est le fun de voir ça.
2: Ah, que c'est le fun.
1: C'est du flag football avec des mouchoirs au pantalon, mais on joue avec l'équipement, le casque et les épaulières parce que ce sont des tout petits bonhommes.
2: Et c'est pas vieux.
1: Et c'est, mais, celui qui vient de courir, là, il court plus vite que moi, je peux te le dire. Hey, aujourd'hui, c'est la Coupe Philpott, c'est-à-dire le duel entre les jumeaux Tyson et Jalen Philpott qui s'affrontent pour la troisième fois. Mais les deux premières, c'était pas pareil. Le premier match, Jalen jouait à peu près pas. L'année dernière, il était partant. Mais là, les deux, là, c'est des éléments importants de leur attaque respective. Il y a eu 8 matchs entre ces deux équipes-là depuis qu'ils ont été repêchés. On s'attendait à ce qu'ils s'affrontent un peu plus que ça. Les blessures ont fait qu'ils ne sont pas... Mais quand ils étaient repêchés, tu étais là, dans la salle?
2: J'y étais.
1: Est-ce que tu t'attendais à ce que Tyson Philpott soit aussi bon que ça? Il a été repêché 9e, son frère avait été repêché 5e, les deux au premier tour. Est-ce que tu t'attendais à ça?
2: Pour moi, écoute, si je m'y attendais, je voyais en eux évidemment qu'il y avait un talent, qu'ils étaient très, très performants dans le circuit universitaire canadien avec l'Université de Calgary. Mais je dois faire mon meilleur culpa. Moi, personnellement, j'étais le gars qui prêchait pour sa paroisse.
1: Oh, toi, tu veux qu'en première ronde, on repêche juste des joueurs de ligne parce qu'on les a longtemps, je suppose?
2: En effet. Je me cacherai pas. Même que j'ai eu des discussions avec Byron, avec Danny, dans le sens où est-ce que la composition de l'équipe, moi, j'ai été élevé, si on veut, avec les Alouettes de Montréal, à dire qu'on avait 5 joueurs de ligne canadiens et qu'on était capable de tirer une saison complète de ces joueurs-là.
1: Et traditionnellement, c'était ça. Au premier tour, on choisissait un gars qu'on était certain qu'il allait rester ici, pas s'en aller dans la NFL, et un joueur de ligne qui allait contribuer rapidement.
2: Exactement. Puis, pour ma part, tu sais, quand je regardais dans l'évaluation, je me disais toujours, on devrait y aller par des joueurs de ligne à l'attaque parce que, oui, on veut protéger nos corps, on veut développer le talent canadien sur la ligne à l'attaque. Et en général, de façon générale, est-ce qu'on a entendu souvent des joueurs de ligne se blesser à un ischio jambier, à une épaule, à un bras? Non, c'est souvent...
1: Un genou.
2: Sinon, le gars joue. sinon, le joueur de ligne à l'attaque va jouer. Donc, en termes de conservation de talent canadien sur le terrain, puis de dire qu'on peut fabriquer une base solide, j'étais dans cette dynamique-là. Maintenant, je reconnais l'attribut incroyable de joueurs à talent et de joueurs à capacité athlétique du type des frères Philpott.
1: À des positions qui, traditionnellement, étaient réservées, si on veut, à des Américains, c'est-à-dire que ce soit des demi-défensifs, des secondaires, des joueurs de ligne défensive et des receveurs de passes depuis quelques années, il y en a vraiment des très bons et les équipes prennent de plus en plus de chance au premier tour.
2: Exactement. Puis, en quoi c'est attrayant? Ben, c'est simplement, on développe notre talent de chez nous, du Canada, puis on est capable de le mettre en valeur, de le mettre en marché, et c'est ce qui attache les gens. Évidemment, un joueur de ligne à l'attaque, on peut s'attacher à un joueur de ligne à l'attaque. J'ai reçu énormément d'amour dans ma carrière, puis énormément de visibilité dans ma carrière, mais ultimement... J'ai pas fait d'attraper spectaculaire, mais je touchais au ballon à tous les jeux.
1: Et puis on regarde une équipe comme Calgary, 4 de leurs 6 receveurs en uniforme sont des receveurs canadiens. Et là, si on regarde les deux frères Philpott, parce qu'on s'est amusé avec ça cette semaine, puisqu'ils se retrouvent vraiment dans une position importante dans les deux équipes. Dans le cas de Jalen Philpott avec Vernon Adams à Calgary, c'est le gars que Vernon cherche sur le deuxième essai. Il n'y a personne d'autre qui a capté plus de ballons sur le deuxième essai que Jalen Philpott. Donc, quand c'est important pour poursuivre la séquence, on regarde vers Philpott. On peut dire que c'est un peu la même chose.
2: C'est pas bien ben différent à Montréal.
1: Avec peut-être un peu plus partagé avec Tyler Snead, mais on regarde Philpott quand c'est important. C'est lui quand même lui qui a réussi à l'attraper, qui a donné la plus récente Coupe Grey. Les deux se tirent la pipe. Naturellement, les deux ont leur petit pari interne de savoir qui sera le meilleur des deux. On a parlé à Tyson cette semaine, naturellement. Il est resté prudent. Mais vous allez voir, il a quand même lancé deux petites flèches à son grand frère, qui est quand même arrivé 7 minutes avant lui sur cette terre. On écoute Tyson Philpott.
14: Definitely looking forward to this game with him getting some more opportunities. I mean, our defense is going to lock him down regardless, but just excited to see him go out there and, you know, compete and do what I do and just, you know, make plays. Love to compete against my brother, but obviously the goal of the week is to go 1-0 and to beat the Calgary Stampeders. So, yeah, sure. 2-0 against him, so.
1: Il dit, j'ai vraiment hâte à ce match parce qu'il dit, mon frère qui se bat maintenant pour un poste de receveur numéro 1 devrait cette fois-ci avoir ses occasions de briller. Mais il dit, de toute façon, notre défense devrait le menotter. Il dit, j'aime la compétition avec mon frère, mais le but, c'est pas de le battre lui. C'est d'être 1-0 cette semaine et de battre les Stampeders. Puis là, il rajoute juste un petit bout. Oui, mais quand on a joué un contre l'autre, on est 2-0.
2: C'est, ben, une belle petite pointe.
1: Quand même. C'est beau des receveurs de passe, là, des jumeaux receveurs de passe, mais ça prend quelqu'un pour leur lancer le ballon. Et là, présentement, les deux qui lancent le ballon, qu'on va voir ce soir, c'est peut-être les deux meilleurs de la Ligue, ou les deux plus hautes de la Ligue, présentement. Davis Alexander et Vernon Adams, les seuls partants du circuit qui n'ont pas été interceptés jusqu'à présent cette saison. Davis Alexander a maintenant la deuxième plus longue séquence de l'histoire sans interception. 274 passes lancées. La semaine passée, j'ai porté malchance à Maltos. J'espère que je ne porterai pas malchance à Alexander. Tandis que Vernon, lui, il vient de connaître le meilleur match de sa carrière. 80% de passes complétées, 405 verges de passes la semaine dernière, 6 touchés. Puis pour se rappeler que c'est Vernon Adams, il y a aussi un touché au sol, donc 7 touchés. 6 passes de touchés, là, ça égale le record d'équipe qui appartient notamment à des gars comme Doug Flutie et Jeff Garcia. Les deux ont joué dans la NFL. Bref, c'est quand même quelque... Mais Vernon Adams, 11 passes de touchés, aucune interception. Si je t'avais dit ça là, au début de l'année, m'aurais-tu cru?
2: Non, je t'aurais pas cru. Vernon a joué dans ses premières saisons au sein de la Ligue canadienne avec un football principalement, je vais appeler, d'instinct. Oui, il connaissait bien les X et les O sur le terrain, il connaissait la disposition de ses joueurs, mais souvent, il avait tendance à déterminer où il était pour lancer le ballon. Donc, il tentait d'influencer la défensive en regardant vers sa gauche, vers sa droite, mais il avait déjà anticipé où il essaierait de lancer le ballon. Et parfois, il se retrouvait, les pieds dans les plats, là. Il prenait la mauvaise décision.
1: Entouré de gars de l'autre équipe.
2: Entouré des gars de l'autre équipe. Puis c'était à 100 000 à l'heure d'une lecture abominable. Là où est-ce que je veux lever mon chapeau par rapport à Vernon Adams, c'est au groupe d'entraîneurs. C'est un travail de saison morte. Dave Dickinson puis Pat Delmonico ont fait un brillant travail. Pourquoi? Parce qu'en ce moment, on parle des Stampeders de Calgary qui ont une attaque qui est productive, qui roule et qui sont numéro un pour marquer des points. Mais ultimement, ils sont avant-dernier pour le nombre de jeux en attaque. Donc, l'attaque n'est pas longtemps sur le terrain. Ils ne sont même pas dans le haut du classement pour les jeux explosifs.
1: Mais c'est l'équipe qui a marqué le plus de touchés en attaque.
2: Donc, pourquoi on construit les séquences offensives de façon soutenue? Avec quoi? Avec un jeu au sol, avec des fins de jeu au sol passe. Et on ne demande pas à Vernon d'être parfait. On lui demande simplement de distribuer le ballon à son porteur. Et lorsqu'on fait des appels de passe, où est-ce qu'on se retrouve au niveau des Stampeders de Calgary? On se retrouve premier en termes de production pour jeu aérien. à 9,76 verges en moyenne. Donc,
1: c'est presque un premier essai à chaque fois.
2: C'est presque un premier essai à chaque fois. Donc, ce que je vois du groupe d'entraîneurs, c'est qu'on a dit, OK, on va limiter le nombre de passes avec Vernon. On va se donner les meilleures chances stratégiques de succès. Mais lorsqu'on va lui demander de faire un jeu aérien, ce sera un concept somme toute simple, avec une lecture simple. Et on va avoir travaillé sur ce jeu toute la semaine.
1: Après un entraînement cette semaine, j'ai demandé un joueur défensif dans l'âme, Alexandre Gagné, qui joue maintenant plus sur les unités spéciales, mais qui demeure un secondeur dans l'âme, ce qu'il pensait justement des deux séquences fructueuses de Davis Alexander et de Vernon Adams, avec qui il a joué naturellement ici. Et peut-être qu'il pensait au comédien Marc Messier, en hommage à Marc Messier. Alexandre Gagné nous a parlé du mental de Davis Alexander. On écoute Alex.
4: Je te dirais que c'est son mental, puis il y a le mental d'un gars qui, que ça fait des années qu'il est là, il est confiant, il a pas l'impression de vouloir rien forcer, puis c'est juste un naturel chez eux. Fait que tu sais, il y a ça, puis il y a la puissance de son bras, inévitablement, là, qui est canon, puis qui fait en sorte que quand il lance dans les zones profondes, il n'y a pas personne d'autre que le receveur qui est capable d'aller chercher le ballon. Fait que ça, c'est une situation qui est super particulière, puis que j'ai rarement vu, moi, dans ma carrière. Vernon, tu sais, c'est un gars qu'on connaît, qui a joué à Montréal, avec qui j'ai joué. Je pense que c'est la maturité un peu plus qui embarque à force dans son jeune âge, que je veux dire. Bien, il voulait garder les jeux en vie, puis peut-être que des fois, il en faisait trop, puis peut-être que des fois, il se faisait sauver par les receveurs aussi qui étaient capables de faire des jeux spectaculaires. Je pense que là, c'est vraiment plus sa maturité qui embarque, puis qu'il est capable de vraiment mieux gérer une partie, puis de jouer sur les quatre corps, puis pas d'essayer de tout porter sur ses épaules. Là.
2: Et par rapport à sa maturité, oui, Vernon a pris une maturité. Il est confiant dans ce système de jeu. Mais il reste quand même que malgré le nombre limité d'opportunités qu'il a eu, il est premier en ce moment dans la Ligue. Les Stampeders sont premiers dans la Ligue pour le nombre de jeux improvisés. Donc, il est encore en mesure d'acheter du temps avec ses jambes et d'essayer de faire un jeu par la suite.
1: Du côté des Stampeders, on est heureux s'il n'y a pas à le faire, mais s'il le fait, il est encore capable.
2: Il est encore capable.
1: Hey, mais tu l'as dit, c'est l'attaque qui marque le plus de touchés. 19, pour vous donner une idée, les Alouettes, c'est 12 touchés en attaque. C'est presque 2 par match de différence. 109 passes, 95 courses. Dans la Ligue canadienne, c'est rare que c'est aussi équilibré. Comment les Alouettes peuvent-ils stopper cette attaque?
2: Arrêter le jeu au sol. Simplement comme ça. On sait que du côté des Stampeders of Calgary, on va appeler le jeu au sol. On veut bâtir cette attaque avec la pression terrestre. Donc, on se doit de stopper le jeu au sol et forcer Vernon Adams dans le deuxième essai et long. Cela dit, une fois qu'on est en deuxième essai et long, on ne peut pas seulement mettre une pression à 3 joueurs. Parce que là, on va s'exposer à quoi? On va s'exposer à Vernon qui va utiliser ses jambes. Donc, on veut arrêter le jeu au sol. Enlevons ce 4,9 verges de production en premier essai.
1: Faut stopper Dedrick Mills en gardant un œil sur Vernon. On fait une pause au retour. On jette un coup d'œil au changement dans la formation des Alouettes. 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
1: Les Alouettes se préparent à accueillir les Stampeders de Calgary. Trois changements à la formation aujourd'hui. D'abord, le retour d'un des deux demi-coins, Lorenzo Burns, dans l'autre coin, Kevin Ento est toujours absent. Le porteur de ballon, Stevie Scott, manque à l'appel. Son remplaçant aussi, Jomari Lawrence, ce qui veut dire que le porteur de ballon canadien, Liam Talbot, va jouer un premier match chez les professionnels. Et en ligne défensive, on poursuit la recherche de la combinaison parfaite avec l'insertion de David Perales. Perales, c'est un gars qui arrive des États-Unis. Première année, on ne l'a pas vu du tout encore. Toi, tu l'as vu sur des vidéos. Il a l'air de quoi?
2: En regardant des bandes vidéo sur lui, j'ai remarqué un joueur qui avait un bel effort sur le terrain. On sait que Noel Thorpe aime les joueurs qui ont un moteur, qui continuent à travailler. Donc, je crois qu'au niveau des ingrédients, c'est favorable pour lui. J'ai également observé qu'il y avait quand même un bon mouvement latéral sur la ligne d'engagement. C'est-à-dire, il va le faire ses deux, trois premiers pas, et ensuite, il est capable de changer de direction très rapidement. Et ses habiletés en termes de joueur de ligne défensive lui permettent, avec son pas chassé, un genre de petit pas vers l'intérieur, d'arrêter le jeu de pied des plaqueurs offensifs et se redirige immédiatement vers l'extérieur pour aller mettre la pression sur le corps arrière.
1: Fait qu'il fait une feinte comme un joueur de hockey qui veut passer devant le défenseur, fait semblant d'aller à gauche. Puis...
2: Et il revient à droite. Il revient à droite, donc il a démontré de belles choses. Me semble globalement responsable par rapport à ses assignations défensives, ce qui est extrêmement, encore une fois, important avec Noel Thorpe. Tu peux pas te tromper plusieurs fois dans tes assignations. Globalement, je me dis, au moins, c'est un gars qui va avoir faim aujourd'hui parce que dans les bandes vidéo que j'ai regardées, son dernier match, 17 décembre 2022.
1: Ah oui, il a joué un petit peu sur les unités spéciales avec les Steelers où il a passé deux saisons. Mais il n'a jamais pu s'établir. Il avait même changé son physique. Il était à 255 livres à l'université, descendu à 240 livres pour pouvoir jouer sur les unités spéciales. C'est une espèce de secondaire hybride qui peut mettre la pression sur le cadre adverse. Ici, les secondaires de la NFL souvent deviennent des joueurs de ligne.
2: Exactement. Donc, d'avoir eu cette perte de poids peut lui devenir favorable sur la ligne défensive sans problème.
1: Sur la ligne défensive, on a deux gars qui sont réguliers depuis le début de la saison. Isaac Adeyemi-Bergoun et Mustapha Johnson. Par la suite, c'est les auditions. Lua Lugwak, à l'intérieur, semble avoir été devancé par Daniel Wise.
2: Qui a disputé un très bon match contre
1: Ottawa. Puis de l'autre côté, ben, on a eu Josh Archibald, on a eu Hawthorne, on a eu Robertson, on a eu Kidry. Et là, on a David Perales aujourd'hui. On va voir ce que ça va donner. Au retour de la pause, on va aller voir ce qui se passe ailleurs dans la Ligue canadienne et ce qui s'est passé la semaine dernière aussi. Puis naturellement, c'est le botté d'envoi de ce cinquième match de la saison des Alouettes alors qu'ils accueillent les Stampeders de Calgary. 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
4: Les Alouettes accueillent les Stampeders de Calgary. Les Alouettes ont gagné le tirage au sort et ont choisi de prendre le ballon. On a confiance en notre attaque aujourd'hui. Et peut-être qu'on avait moins confiance en notre unité de couverture sur les retours de beauté. Hey, faut revenir la semaine dernière. Ce qui s'est passé avec les Tiger Cats d'Hamilton, Beau Levi Mitchell, grave fracture à la cheville. Sa saison n'est pas officiellement terminée, mais ça me surprendrait de le revoir avant le mois de novembre.
5: Il y aurait un potentiel pour les séries éliminatoires, encore si ça a lieu, parce qu'en termes de succession, ça va être un bon questionnement.
4: Est-ce qu'on peut dire que ça change complètement la donne dans l'Est et ça ouvre la porte aux Alouettes pour finir au premier rang?
5: Ça l'ouvre la porte, en effet. Hamilton était la principale, selon moi, la principale menace, réelle menace. Évidemment, les Argonauts de Toronto, depuis le début de la saison, démontrent de belles choses avec leur attaque. Mais
4: hier, ils se sont fait battre.
5: Exactement. Donc, on va voir, mais ça rouvre la porte pour le championnat de l'Est. Oui.
4: Et du côté de Hamilton, les deux quarts réservistes étaient Trey Ford, le Canadien, qui est un peu un Vernon Adams canadien, et Jake Dolegala, qui est l'inverse, qui est un quart peu mobile, qui est là pour lancer le ballon. C'est Dolegala qui va obtenir le départ, ce qui est là pour l'année.
5: Ce sera à voir, et on sait à quel point les Tiger Cats d'Hamilton aiment viser les zones profondes.
4: Du côté des Alouettes, on a deux joueurs pour retourner le botté. Naturellement, Mario Alford face au batteur, et de l'autre côté, c'est Liam Talbot, le joueur canadien qui, curieusement, vient de London. Ça, c'est là où se trouve l'Université Western. Puis il est allé jouer à Windsor. Il n'a pas joué à Western. Il devait avoir des amis qui ne devaient pas être heureux de ça. On est prêt. Botté d'envoi de ce cinquième match de la saison. Botté très haut, pas très loin. En direction d'Alford, qui capte le ballon à la ligne de 27. Près des lignes de côté. Attention, brise le premier plaqué. Il va se rendre à la ligne de 49. Excellente position sur le terrain.
5: Oh, et je peux dire que le corridor a été ouvert par Terrell Richards.
4: Ah oui?
5: Quel contact! Donc Mario Alford a vu Terrell Richards ouvrir ce corridor pour lui. Quel contact sévère!
4: Et les Alouettes avec Davis Alexander qui mène la ligue pour les passes complétées. Il en a 107 cette saison. Toujours pas d'interception. OK, si je lui ai porté malchance, c'est immédiatement. Premier essai. Fin de remise. Roule à sa droite. Cherche un receveur. Cherche la passe. Complété. Tyson Philpott. Premier essai. Et plus. 20 verges.
5: Énormément de temps pour Davis Alexander d'échapper la pochette suite à cette fin de jeu au sol. Et ensuite, beaucoup d'espace pour Tyson Philpott pour se démarquer sur les lignes de côté.
4: Et déjà, dès leur deuxième essai, leur deuxième jeu, pardon, les Alouettes sont en territoire adverse à la ligne de 42 du côté de Calgary. Philpott s'en va au bout de la ligne à gauche, devant le banc des siens. Un seul receveur du côté droit, c'est Tyler Snead. Alexander recule, roule à sa droite, cherche la passe vers Snead, complètement seul. Gain de 16 verges, un contre un, va aller chercher deux ou trois verges de plus.
5: Qu'il est vif dans ses changements de direction. Tyler Snead vend les ondes profondes, ce qui amène le demi-défensif à effectuer ses pas vers de reculons, et lorsqu'il revient vers le corps arrière, une énorme distance entre les deux joueurs qui lui permet aisément d'attraper ce ballon.
4: Là, s'il donne des coussins comme ça à Philpott et Snead, la soirée pourrait être longue pour la défense de Calgary. Une défense qui est 9e dans la Ligue canadienne. Marque beaucoup de points cependant. Fin de remise à nouveau. Alexander recule. La passe dans la zone des buts pour Snead, mais c'est trop long. Il suivait son couvreur autant que son couvreur le suivait.
5: C'était une couverture très rapprochée et puis le ballon a été lancé dans une zone beaucoup plus profonde. Donc peut-être une petite

0: mésentente.
1: Oui, on n'était pas sur la même page. Mais c'est un peu ce que Alexandre Gagné nous disait à propos d'Alexander qui lance le ballon assez loin que si le gars des Alouettes n'est pas capable de la rejoindre, il n'y a personne d'autre qui est capable de la rejoindre. Deuxième essai et 10 de la ligne de 23 en territoire de Calgary. On est en début de match. 13 minutes à jouer au premier quart. C'est 0-0. Première possession pour les Alouettes. Alexander, regarde du côté gauche. Passe rapide. Complété. Mais c'est à court du premier essai. C'est un court gain. 4 verges. Et on va amener immédiatement José Maltos. Passe complétée à Kassim Ferdinand. 5-7, lui, depuis qu'on l'a visé cette fois. Il a attrapé 5 passes.
2: Kassim fait un excellent travail. Dans les circonstances, il n'était pas présent au camp d'entraînement, mais a quand même passé la dernière saison avec l'équipe, donc était très consciencieux du livre de jeu. Il s'est emmené dans une excellente condition physique.
1: José Maltos, de la ligne de 27, 12 en 13 cette saison. Il en a raté juste un, c'est quand j'ai dit qu'il n'en avait pas raté. Cette fois-ci, c'est bon! Les Alouettes prennent les devants, 3-0 avec 12 minutes 15 à jouer au premier quart. 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
1: Les Alouettes ont pris les devants 3-0 à leur première possession avec un botté de précision. Les Stampeders prennent le ballon à leur ligne de 40 après le botté de précision. Les Stampeders menés par Vernon Adams qui a complété presque 70% de ses passes depuis le début de la saison. 69,7. Pour lui, c'est excellent. Il a 11 passes de toucher, aucune interception. Son taux d'efficacité, le fameux chiffre incalculable, il est à 136,9. On se fout du chiffre comme tel, mais on sait que c'est le meilleur dans la Ligue. Meilleur taux d'efficacité depuis le début de la saison.
2: Puis l'attaque des Stampeders et Calgary est au sommet de la Ligue avec le moindre virement.
1: On a donné le ballon à l'adversaire seulement 2 fois. Adams regarde du côté gauche, recule, cherche la passe rapide, dévie dans les mains de son receveur, Tevin Jones. Et ce sera 2e et 10. Tevin Jones, on l'avait vu, lui, à Montréal. On l'avait signé durant l'hiver. On pensait que ça allait être un receveur important de l'équipe. Il avait été retranché à la fin du camp d'entraînement. Mais là, c'est le numéro 1 du côté de Calgary avec 281 verges.
2: Si je ne m'abuse, c'était l'émergence de Rambo, Charleston Rambo, qui l'avait délogé. Si je ne m'abuse.
1: 2e et 10. Jones s'en va au bout de la ligne, à gauche. Clark Barnes du côté droit. Et là, ça a bougé trop rapidement. Est-ce que c'est du côté des Alouettes qu'on a franchi la ligne ou du côté des Stampeders qu'on a bougé trop vite?
8: Offside, Montreal, number 91. It's a 5-yard penalty and remain second down.
1: Isaac Adeyemi Berglund. Ce sera 2e essai, mais ça va être 2e essai et 5 plutôt que 2e et 10. Et là, on enlève un demi-défensif qui était Jonathan Sutherland et on ramène un 4e joueur de ligne défensive, le plaqueur, le gros Daniel Wise. J'espère qu'il ne prend pas personnel, il pèse seulement 285. 2e et 5.
2: Quentin Hercoux qui est déjà sur la ligne d'engagement.
1: Vernon Adams regarde à nouveau du côté droit. À gauche. Attention, il est poursuivi. 5 buts quand? Par qui? Le nouveau venu. Le numéro 99. David Perales. Bienvenue dans la Ligue canadienne.
2: Il a utilisé exactement cette technique
1: dont tu as parlé dans l'avant-match.
2: Le pas vers l'intérieur qui est venu arrêter les pieds du plaqueur offensif et redéborder vers l'extérieur pour se rendre jusqu'à Vernon Adams.
1: Beauté de dégagement de l'Australien Mark Vassett. Et les Stampeders, c'est les Alouettes de l'année dernière. Vasseur est quatrième pour les beautés de dégagement, mais deuxième pour les beautés nettes. Oh, on est venu près de le bloquer. Alford au 29, au 30. Ça va vers les lignes de côté. Une petite tapette de côté sort en touche. Mais ce sera une autre solide position de départ pour les Alouettes, près de leur ligne de 40, avec 10 minutes 32 à jouer à ce premier quart. Deuxième série en attaque déjà pour les Alouettes. Leur première série avait été, somme toute, assez courte. 5 jeux, 42 verges. Salut, bonsoir. Beauté de précision.
2: Ce sera intéressant de voir maintenant si on revient avec un jeu au sol. On a utilisé beaucoup le jeu au sol, des démonstrations de jeu au sol pour allier avec des concepts aériens.
1: Et là, on a ajouté du monde sur la ligne à l'attaque. Tout le monde est là. Il y a seulement 3 receveurs qui sont sur la ligne et en mouvement. Et 2 joueurs dans le champ arrière. On donne le ballon au champ arrière. Tice qui va franchir la ligne d'engagement et peut-être aller chercher 3 verges.
2: On donne 4 verges, on semble indiquer.
1: Ah, il est grand souliers, monsieur l'officiel. Bravo, merci. 9 minutes 55 à jouer au premier quart. Deuxième essai. Et 6 verges à gagner pour les Alouettes au-delà de leur ligne de 40. Ferdinand et Philpott, 2 receveurs à gauche, 3 receveurs du côté droit. Sneed, Hollins et Marco Dubois. Davis Alexander, passe rapide du côté droit. Sneed qui doit revenir seul vers l'intérieur sans succès. Et cette fois-ci, ce sera 2 jeux et on dégage. C'est ce qui est arrivé le moins souvent dans la Ligue. Les Alouettes, c'est la meilleure équipe depuis le début de la saison.
2: On a tenté d'opter pour une passe voilée à la droite de Davis Alexander. Et on démontrait le blitz du côté de Calgary. Et soudainement, à la remise, Flaherin, Flo, Olli Moladé.
1: Appelle-les Flo.
2: Flo, qui a quitté la ligne d'engagement et s'est redirigé exactement au jeu.
1: Côté de dégagement, on va essayer de neutraliser. McAllister capte le ballon à sa ligne de 24. Entre les lignes de côté, le chiffre 30. Et il est venu près de s'échapper, mais on est parvenu à le plaquer. Régis Sibassou qui réussit le plaquer au 35 où les Stampeders amorceront leur attaque au retour de la pause. 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
1: 8 minutes 47 à jouer au premier quart. 3-0 les Alouettes en avant. Les Stampeders vont prendre le ballon à leur ligne de 35. Les Stampeders neutralisés à leur première série en attaque. Ça a été deux jeux et dégagement. On a eu un premier sac du quart dans le match et un premier dans la Ligue canadienne pour le nouveau venu David Perales. Il est au bout de la ligne du côté gauche. Trois receveurs, quatre receveurs maintenant du côté droit pour Vernon Adams. La remise au champ arrière, mais ça s'arrête au champ arrière d'Edric Mills. Mustapha Johnson était là, Geoffrey Quentin-Harcourt était là, Wise était là, tout le monde était là.
2: On était prêt du côté défensif, évidemment, avec un premier essai, avec une passe incomplète, un deuxième avec un sac du corps. On s'attend à quoi de l'attaque adverse? On va revenir avec le jeu au sol.
1: Qui est l'attaque qui court le plus souvent dans la Ligue canadienne aussi.
2: Voilà. Donc, mission accomplie en début de match. Contrer le jeu au sol, appliquer de la pression sur le carrière.
1: Deuxième essai, 12 verges à gagner. Trois receveurs à droite, deux à gauche. Dedrick Mills est au champ arrière. Vernon. Et là, ça a bougé du côté gauche de la ligne à l'attaque. Mais est-ce que... il y a un joueur des Alouettes qui est entré dans la zone interdite. J'ai l'impression que non. J'ai l'impression que ça va être contre les méchants, celle-là.
2: On a tenté de refaire le tour.
8: Calgary,
2: du côté de Calgary.
8: Five-yard penalty. Remain second down.
1: Dante Demery, le bloqueur américain du côté gauche, joueur de sixième année. Et ce sera deuxième essai et 17. Le ballon qui se retrouve à la ligne de 28 des Stampeders. Au bout de la ligne, comme receveur, Clark Burns, accompagné par Eric Brooks. De l'autre côté, c'est Jalen Philpott, Eddie John Brissett. Adams recule, cherche, doit courir du côté droit. Il y a de l'espace devant lui, franchit la ligne d'engagement, revient à la ligne d'engagement initiale, ça va s'arrêter là. Le ballon lui échappe. Est-ce que c'est récupéré? Oui! Les Alouettes reprennent le ballon en territoire adverse. Wow!
2: Magnifique.
1: J'ai hâte de voir la reprise. Est-ce qu'il était déjà au sol quand le ballon lui a échappé? C'est ce qu'on va dire du côté de Calgary. Mais Tyrus Barrett a récupéré ce ballon. On s'en va en pause. On verra au retour. 7 minutes 36 à jouer au premier quart. 3-0 Montréal. 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
1: Les Alouettes viennent de reprendre le ballon. Un échappé provoqué par Najee Murray. Ballon récupéré par Tyrus Barrett. Merci les vétérans. Et les Alouettes ont le ballon à la ligne de 37 en territoire des Stampeders. Là, j'ai hâte de voir s'il va avoir une longue passe à Tyler Snead. Parce que Tyler Snead, cette année, les longues passes, seulement 3 captées sur 13 cibles. Plus de 20 verges. La fin de passe courte dans le flanc. Alexander roule à sa droite. Cherche une passe pour Philpott. Oh! Capté du bout des doigts.
2: Quelle touche.
1: Premier début de la ligne de 7. Aïe, aïe, aïe. En pleine foulé, n'a jamais eu à ralentir, puis il ne pouvait pas ralentir parce qu'il n'aurait jamais rejoint le ballon.
2: Et c'est la beauté du football. Sur la dernière séquence des Alouettes, on a tenté une passe voilée envers Tyler Snead. Et du côté de Calgary, on était extrêmement, extrêmement agressif au jeu. On revient avec ce même type de jeu, mais c'est une feinte cette fois. Et on va chercher les zones profondes.
1: On a quatre receveurs du côté gauche, un seul à droite, c'est Hollins. Passe dans le flanc du côté où il y avait quatre receveurs, on y va avec le flip-flop. Touché! Tyson Philpott sur une passe de Marco Dubois.
2: Tyler Snead.
1: C'est encore le petit Tyler Snead.
2: C'est Tyler Snead qui
1: a sa deuxième. Il y en avait eu une l'année passée.
2: Et je suis heureux, il n'a pas pris le temps de retirer son gant pour effectuer la passe, car l'année dernière, lorsqu'il avait effectué cette passe de toucher, il avait reçu le ballon, avait pris le temps dans sa motion d'enlever son gant. Mais cette année, il l'a fait avec son gant. Donc, on feinte encore une fois la passe voilée.
1: Il y avait Dubois juste devant lui qui bloquait pour lui donner le temps de lancer le ballon. Wow!
2: Donc, un jeu surprise.
1: 9-0. Les Alouettes, on les devant. Maltos s'amène pour le converti. Le botté est réussi. 6 minutes 21 à jouer au premier quart. C'est 10-0. Montréal. Et on va avoir un botté de reprise après ce toucher. Une autre série plutôt courte des Alouettes. La première série, c'était 42 verges. Ça avait été suffisant pour le botté de précision. Cette fois-ci, deux jeux, 37 verges et le toucher, puisqu'on avait repris le ballon après l'échappée de Vernon Adams. Et Philpott prend les devants dans le Philpott Bowl face à son frère. Et là, je viens de voir la reprise et je comprends pourquoi j'ai pensé que c'était Marco Dubois. Parce que c'est en sautant que Tyler Snead a lancé le ballon. Il avait le même format que Dubois, mais il faut qu'il saute.
2: Mais il a fallu qu'il saute pour atteindre cette même hauteur.
1: Parce que Snead, c'est 5 pieds 7. Marco, c'est 6 et 4. Aïe, aïe, aïe.
2: Mais comment rendre le football intéressant, hein? Que c'était beau.
1: Mais c'est une équipe spectaculaire, celle des Alouettes, présentement, avec, grâce un peu beaucoup à Davis Alexander et à ses receveurs de passe.
2: Donc, ils sont tous à contribution sur ce dernier jeu.
1: Ce sera un premier botté d'envoi pour Maltos. Deux joueurs pour le retourner. Tarik McAllister, attention, il est dangereux. Il a déjà deux touchés cette saison sur des retours de botté, mais il n'y en a pas sur des bottés d'envoi. De l'autre côté, c'est Ludovic Choquette, le gars de la Rive-Sud. Et là, on y va avec un ballon très, très haut, mais pas loin. On n'en veut pas de retour. Ballon capté par le numéro 58. Sûrement un secondaire, même pas un joueur de ligne défensive. Sean Peterson. Lui, il n'a pas attrapé les ballons trop souvent dans sa vie.
2: Ça n'a pas dû lui arriver souvent dans sa carrière.
1: Donc, c'est une bonne position sur le terrain pour Calgary, à leur ligne de 44. Mais on s'est tenu loin de 12 McAllister, il jouait dans la NFL. On va y aller avec Tyrik McAllister. Premier essai, Stampeders. Clark Barnes, receveur numéro 14 au bout de la ligne à droite. Tevin Jones, numéro 4 au bout de la ligne à gauche. Fin de remise, Vernon roule à sa droite, cherche un receveur, il est poursuivi. Passe derrière son receveur. Et à nouveau, il fallait faire vite parce que cette fois-ci, c'est Daniel Wise qui était rendu à ses côtés.
2: Et quel travail de David Perales encore une fois sur ce jeu. On tentait le jeu à option et Perales se tient à environ 3 verges de la ligne d'engagement et conscient que le jeu à option, lecture, course, passe et le pain fait partie du pain et du beurre de Calgary et conscient qu'en donnant une lecture initiale avec un paramètre ouvert, Vernon va conserver le ballon et immédiatement contient Vernon à l'intérieur de la pochette.
1: Deuxième essai et 10. Vernon Adams recule, regarde du côté gauche, doit courir à sa droite, cherche un receveur. Il va courir, il y a de l'espace devant lui, il va gagner le premier essai et sort en touche doucement après avoir franchi la ligne du centre. Ce sera donc à la ligne de 53 du côté des Alouettes que l'attaque des Stampeders va se poursuivre. C'est le Vernon Adams auquel on est habitué. Il est rendu à 33 ans, mais ses jambes sont encore pas mal.
2: Elles sont toujours actives et cette fois-ci, Il était consciencieux de sa façon de porter le ballon, contrairement au deuxième, troisième jeu de la rencontre.
1: Premier essai, Stampeders en territoire des Alouettes. Burns, du côté gauche avec Philpott. La remise aux charrières. Dedrick Mills qui se faufile. Il va aller chercher une verge. Et là, il s'est fait tout petit pour passer entre les blocs. Quand un gars se revire de côté puis continue d'avancer, moi, ça m'impressionne toujours.
2: Et très bon bloc de la part de Jalen Philpott sur le jeu pour permettre d'escorter Mills jusqu'à la ligne d'engagement. Donc, c'était très bien effectué sur le point d'attaque.
1: On va y aller avec la faufilade du quart. Quincy Vaughn, il y a un mouchoir de lancer, deux mouchoirs de lancer, 9 fois sur 10. C'est hors-jeu contre la défense. Attendons voir. L'officiel aujourd'hui, M. Justin McInnes. Et là...
8: Offside, Montreal, number 95.
1: Oh, on l'a nommé. Quelquefois, on ne nomme pas, on dit simplement...
2: la ligne.
1: La ligne défensive. Montreal defensive line. Et là, c'est la défense montréalaise qui est parmi les plus punies de la Ligue. Au 8e rang avec 17 pénalités depuis le début de la saison. En voici une 18e. Mais il faut rappeler qu'au premier match...
2: ça avait été problématique.
1: Premier essai de la ligne de 38 en territoire des Alouettes. Trois receveurs à gauche, deux à droite. Vernon Adams regarde du côté droit. La passe derrière son receveur qui ne peut la maîtriser. Ce sera deuxième et 10. Jalen Philpott qui était prêt à partir à courir, mais pas du bon côté.
2: C'était conséquent à la passe de Vernon Adams. Vernon Adams a manqué de précision dans son lancer. Il l'a lancé contre l'épaule à contre-courant. Donc, c'est difficile pour un receveur de s'en aller vers les lignes de côté et de se retourner complètement pour attraper le ballon à contre-courant. Donc, un petit manque de précision de la part de Vernon.
1: Deuxième essai et 10. On garde un œil sur Philpott qui est du côté droit. Deux receveurs à droite, trois à gauche. Adams regarde du côté gauche. Ça passe. Près des lignes de côté, c'est complété à Clark Barnes qui applique les freins et joue un joueur. Et poussé en touche après avoir gagné le premier essai. Une petite manœuvre de Toreador là-dessus. Pour échapper à Don Callis. Premier essai, Stampeders à la ligne de 25 des Alouettes.
2: Globalement, une bonne séquence pour Calgary en ce moment qui arrive à bouger le ballon.
1: Déjà un septième jeu dans cette poussée. Tevin Jones au bout de la ligne à droite. Clark Barnes au bout de la ligne à gauche. Dedrick Mills est le porteur de ballon tout juste à la gauche de Vernon Adams qui recule. Passe rapide, capté en sautant dans le milieu du terrain, juste au-delà de la ligne de 20. Ça va être un gain de 6 ou 7 verges, dépendant de la pointure des souliers de l'officiel. Tyrus Beverett n'a pas permis une verge après cette attrapée de Eric Brooks. Deuxième essai, 4 verges à gagner. On est juste au-delà de la ligne de 20 en territoire des Alouettes. C'est 10-0 Montréal, 2 minutes 35 à jouer au premier quart. Adams transmet ses signaux. Trois receveurs à droite, deux à gauche. Adams recule, cherche la passe dans le coin de la zone début. C'est rabattu.
2: Oh, je crois que ça a été capté pour un toucher.
1: Oui, c'est pas en touche. C'est capté, oui. Brissett, je croyais que Beauchemin était parvenu à faire dévier le ballon.
2: Ce sont ces fameuses attrapées contestées. Donc, la couverture était étroite. On était tout près des lignes de côté. Brissett est parvenu à capter ce ballon.
1: On a vu Beauchemin taper avec ses deux mains dans le vide plutôt que sur le ballon. Voici le batteur d'Irlande du Nord. Celui qui remplace Paredes va réussir le convertir. Jude McAtomney qui permet aux Stampeders de s'approcher à 3 points. 2 minutes 11 à jouer au premier quart. C'est 17 Montréal. 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
1: 2 minutes 11 à jouer au premier quart. C'est 17 pour les Alouettes. Les Stampeders viennent de marquer un touché. 21e converti pour le Nord-Irlandais Jude McAtamney, qui a été parfait jusqu'à présent sur les convertis, 21 en 21, 5 en 6 sur les bottes et précisions. Remplace René Paredes, blessé. Gars de l'Australie, on en a vu beaucoup des batteurs. Des Anglais, quelques-uns. Mais batteur de précision, wow!
2: Plutôt rare.
1: Passer du temps avec les Giants de New York dans la NFL. C'est lui qui y va avec les bottes de reprise. En direction de Alford, qui doit reculer et capter le ballon sur la ligne de 5. S'en va vers les lignes de côté, au 20, au 25. Poussé en touche, tardivement, mais pas trop, selon les officiels. Donc, les Alouettes qui vont amorcer leur attaque à la ligne de 27. L'attaque des Alouettes jusqu'à présent, dans le cas de du quart, Davis Alexander, c'est 5 passes complétées en 6 tentatives pour 70 verges. Une passe complétée en une tentative pour Tanner Need. Et c'est la passe de toucher. Trois receveurs du côté gauche. Tanner Need s'amène en mouvement. Travis Tice est au champ arrière. Fin de remise. Alexander roule à sa droite. Il est complètement seul. Phil Pop au 40, au 30, au 20, au 10. Touché! Il y a un mouchoir sur le jeu. Qu'est-ce que c'est? Attendons voir. Regardons l'officiel. Main au visage contre les Alouettes. Le jeu va revenir. Aïe, aïe, aïe, aïe, aïe, aïe, aïe.
2: C'est Nick Callender qui s'est fait prendre.
1: Là, ça va être une pénalité de 10 verges. C'est ça qui va être indiqué dans les statistiques. Mais dans les faits, on partait de la ligne de 27.
2: Il était seul. Quel jeu!
1: Un jeu de 83 verges, c'est donc une pénalité de 93.
2: Exactement.
1: Aïe, aïe, aïe, aïe, aïe. Comment il disait ça, Édouard Carpentier? Croyez-moi, ça fait mal.
2: Oh oui.
1: Donc, c'est de la ligne de 13 maintenant, ou plutôt de 17, pardon, que les Alouettes amorcent leur attaque. Premier essai et 20. Phil Pott était complètement dégagé. Celui qui devait le suivre. Damon Webb n'y parvenait pas. Attention! Alexander qui se débarrasse du ballon d'une seule main. C'est venu bien près. Phil Pott qui était à la ligne d'engagement, qui a tenté de récupérer ça derrière lui d'une seule main aussi. Ou c'est Tice?
2: C'était Tice qui quittait le champ arrière vers la droite et s'est redirigé vers la gauche pour devenir une option à Davis Alexander. Et malencontreusement, encore une fois, Nick Callender s'est fait prendre sur le dernier jeu.
1: Ben, je pense qu'il y avait
2: mais
1: peut-être
2: pas pour une pénalité.
1: Il y avait peut-être encore la tête à la pénalité. Aïe, aïe, aïe. On est dans la dernière minute du premier quart. C'est 17, les Alouettes en avant. Davis Alexander, premier, deuxième et 20, roule à sa droite. La petite passe voilée à Marco Dubois. Il y a un mouchoir sur le jeu. Est-ce qu'on a retenu en plus? Qu'est-ce qu'on va faire du côté de Calgary? On refuse la pénalité, on y va avec le dégagement? S'il vous plaît, M. McInnes.
21: Holding, Montreal, number 66. Penalty is declined, third down.
2: C'est ce que je croyais avoir perçu d'ici. Pierre-Olivier Lestage qui s'est fait prendre à retenir sur le dernier jeu. Donc, mauvaise séquence pour la ligne à l'attaque dans ce dernier segment.
1: Botté de dégagement. On envoie deux retourneurs parce qu'on a une bonne position sur le terrain. On ne veut pas permettre à Zima de forcer le retourneur à se déplacer loin. Le botté est très, très haut. Capté par McAllister à sa ligne de 35. Attention, d'est en ouest, tente de contourner la défense des Alouettes. Il va y parvenir seulement un peu avant d'être frappé solidement et projeté sur le banc des Alouettes pendant que ça continue loin du jeu avec deux joueurs, là, un de chaque côté. Le numéro 77, joueur de ligne, Killam Thomas, qui était là avec Tyrell Richards. Deux gros bonhommes.
2: C'est Tyrell Richards est extrêmement physique sur les unités spéciales. Fort en général, vite en général pour son gabarit.
1: Donc, une punition de diverge là-dessus contre Calgary. C'est pas la suite de l'échauffourée, mais bien pour avoir retenu une fois que le ballon était capté. Donc, on recule de diverge du point de l'infraction, ce qui veut dire que le ballon va se retrouver, semble-t-il, à la ligne de... Non, c'est pas vrai, c'est à la ligne de 33. Du côté des Alouettes, on va y aller avec les quatre joueurs de ligne défensive qui étaient là en début de match. Adeyemi Berglund, Daniel Weiss, Mustapha Johnson et David Perales.
2: Qui est à une position de secondaire en ce moment.
1: Premier essai. Dernier jeu du premier quart. Vernon Adams. Fin de passe. Oh! Presque intercepté. Aïe, aïe, aïe. Lorenzo Burns qui effectue un retour au jeu avait bien lu. Et s'amenait devant Clark Barnes. C'est arrivé juste un petit peu en retard. Heureusement pour lui, Vernon Adams avait suffisamment de vélocité sur sa passe. C'est la fin du premier quart. 17, les Alouettes en avant. Ce sera deuxième et 10, Calgary, au retour de la pause. 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
1: C'est le début du deuxième quart au stade Percival Molson. Les Alouettes en avant, 10-7 contre les Stampeders de Calgary qui ont le ballon à leur ligne de 34 avec un deuxième essai et 10 au premier quart. Des statistiques fort équilibrées, 84 verges de gain pour les Alouettes, 60 pour les Stampeders. Deuxième essai et 10. Vernon Adams avec 3 receveurs à sa gauche. Regarde de ce côté, cherche la passe, près des lignes de côté, complétée. Et le joueur sort de lui-même en touche alors qu'il y avait encore beaucoup d'espace devant lui, mais son élan l'amenait en touche.
2: Exactement, il était fin seul, on emmenait le blitz de zone du côté des Alouettes à l'opposé. Donc on se retrouve avec un vide de protection en interzone à l'opposé. Et c'est très bien lu par Vernon Adams, qui complète ce lancer pour convertir le premier essai. Le deuxième essai en premier.
1: Premier et 10 de la ligne de 47 en territoire des Stampeders toujours. La remise à Dedrick Mills qui baisse l'épaule. Et avec l'aide de ses joueurs de ligne, va avancer un peu parce que c'est pas son style d'y aller pour défoncer la ligne adverse. Il est plutôt en finesse d'habitude.
2: Il est habituellement beaucoup plus en finesse et peut devenir très menaçant lorsqu'il travaille les zones plus extérieures. Capable de créer de grands jeux avec des courses explosives.
1: Deuxième essai, mais grâce à sa ligne à l'attaque, il est quand même allé chercher 5 verges là-dessus, ou presque. Deuxième essai, et un peu plus de 5 verges à gagner. Barnes au bout de la ligne à droite, Tevin Jones au bout de la ligne de l'autre côté, pendant que Jalen Philpott est là comme receveur inséré. Adams regarde du côté gauche, la passe complétée rapidement à Eric Brooks. Premier essai en territoire des Alouettes à la ligne de 48. Vernon qui décoche ses passes beaucoup plus rapidement que ce à quoi il nous a habitués.
2: Exactement, et dans cette dernière tactique de Calgary, on mettait deux joueurs dans la zone à Quentin Harcourt qui était déjà dans une zone de couverture. Et Vernon n'avait qu'à lire. Si Quentin Harcourt s'occupe du joueur à l'intérieur, je lance à l'extérieur. S'il s'occupe de l'extérieur, je lance à l'intérieur. Donc une double option sur Quentin Harcourt.
1: Premier essai. Deux receveurs en mouvement du côté gauche. Adams regarde de ce côté, mais se retourne à droite. La passe dans le centre. Échappe à Clark Burns. Et heureusement pour lui, les joueurs des Alouettes étaient trop loin. Ça ressemblait presque à une passe de volleyball.
2: Et c'était exactement le type de jeu dont je parlais en avant-match. Vernon qui regardait complètement vers sa gauche lorsqu'il a reçu le ballon. Et à la toute dernière seconde, se retourne vers sa droite et lance le ballon sans même avoir pu confirmer la localisation de son joueur.
1: Deuxième essai et 10 de la ligne de 48 des Alouettes. C'est un peu loin pour un botté de précision, mais le Britannique a tout un pied. Adams, oh. La passe complétée à court du premier essai. Et on va l'arrêter à la ligne de 40. Mais est-ce qu'on a une pénalité contre les Alouettes pour avoir touché Vernon à la tête? Attendons voir, mais j'ai l'impression que oui.
0: Rough the passer, Montreal, number 9. 15 yards from the end of the play and an automatic first down.
1: Geoffrey Quentin Harcourt qui arrivait sur Vernon Adams et j'ai l'impression qu'il a touché à son casque ou ses mains.
2: Il semblait lever les bras dans les airs initialement parce qu'il est parvenu à rentrer dans le champ arrière très rapidement lors de la remise.
1: Il voulait bloquer la passe.
2: Il voulait bloquer la passe et on va dire qu'il a touché le protecteur facial.
1: Ou peut-être parce qu'il l'a projeté au sol après la passe. Il fait une ceinture arrière comme à la lutte. Là. On a jugé qu'il l'avait projeté trop fort. Le joueur de football à ma gauche, hein, il n'a pas l'air sûr.
2: Pour ma part, je ne suis pas d'accord avec la décision.
1: Premier essai de la ligne de 25 en territoire des Alouettes. La remise à Mills du côté gauche. Ça s'arrête rapidement à nouveau. Un gain de 2 verges. Les Alouettes qui réagissent bien à la course jusqu'à présent dans ce match face à l'équipe qui est au premier rang dans la Ligue canadienne, 119 verges au sol par match depuis le début de la saison. Ce sera un deuxième essai et 8. On amène David Perales qui était sur les lignes de côté. On veut mettre la pression sur Vernon sur deuxième élan. Trois receveurs à gauche, deux à droite. Adams, regarde du côté droit. Cherche. La passe dans le centre, presque interceptée en plongeant Don Carlos, qui aurait pu stopper la poussée des Stampeders, qui vont se contenter d'une tentative de botté de précision.
2: Tyrese Beverett qui prend du temps. OK.
1: à se relever.
2: À se relever.
1: Beverett qui a eu plusieurs petits bobos depuis le début de la saison. Une blessure au cou. Quelques ennuis un peu avec l'ischio jambier. Comme plusieurs. Hey, il y a 6 des 11 joueurs des Alouettes qui sont chez les blessés présentement. C'est à la suite de blessures à l'ischio jambier. On y va avec le botté de précision. Qui réussit et l'égalité est créée avec 10 minutes 49 à jouer à la première demi. C'est 10-10. 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
1: On s'attendait à pas mal de points aujourd'hui. C'est bien parti. 10-10 avec 10 minutes 49 à jouer à la première demi. Les Alouettes qui vont prendre le ballon à leur ligne de 40 après le botté de précision. Les Stampeders qui viennent tout juste de créer l'égalité. Et déjà, on peut croire que ou on y va avec un jeu à long développement ou on va courir parce qu'on a 6 joueurs de ligne à l'attaque. Généralement, c'est-tu plus souvent parce qu'on veut courir ou parce qu'on veut protéger?
2: En fait, c'est qu'on emmène la stratégie de... Bon, ben, si on regarde au niveau défensif, si on ajoute du monde à l'intérieur de la boîte, ce qui est le cas dans le cas présent, on achète du temps pour les zones profondes.
1: C'est ce qu'Alexander fait. Une passe de 15 verges à Tyson Philpott. Il y a un autre mouchoir sur le jeu. Est-ce qu'on a retenu ou on a frappé Alexander trop tard?
2: Je crois qu'on aura rudoyé le corps arrière.
1: Ça semble le cas. Parce que l'officiel Justin McInnes parle aux Alouettes pour leur demander ce qui se passe. Attendons voir.
21: Roughing the passer, Calgary, number 8. 15 yards from the end of the play, first down.
1: Et là, mine de rien, Tyson Philpott est rendu à 77 verges de gain. Ça, c'est parce qu'il y a un gain de 83 verges qui a été annulé par une pénalité. Les Alouettes s'amènent donc en territoire adverse après cette pénalité et se retrouvent à la ligne de 34 en territoire des Stampeders. À nouveau, on y va avec 6 joueurs de ligne du côté des Alouettes. En mouvement, Snead et Hollins du côté droit. Alexander, fin de remise, recule, cherche. Longue passe pour Hollins, complètement seul. Au 10, au 5. On attend le signal. Touché! Alex Hollins.
2: Et je crois qu'il est sonné sur le jeu. Ça a été un contact extrêmement physique à l'entrée de la zone début. Mais ensuite, bien préservé le ballon. Donc, touché du côté des Alouettes de Montréal.
1: Est-ce que c'est l'épaule ou la tête qui a encaissé le coup? Parce qu'il a vraiment... Il lui restait 2 verges à franchir. Il a baissé l'épaule. Il a plongé. Est-ce que c'est le fameux stinger? C'est-à-dire que est-ce que il a le pincement au cou qui fait qu'on ne ressent plus nos membres pendant quelques secondes. On a vu à nouveau le bras de Alexander. Et Hollins, en baissant l'épaule,
2: ça semble être aux côtes.
1: A commencé à rouler. Il a présenté son dos à l'adversaire au moment du contact et le casque qui est arrivé. Et là, Orleans qui fait, qui se relève et qui fait signe à la foule d'applaudir, mais avec un seul bras. J'ai l'impression que l'autre est peut-être un peu... Le côté gauche est un peu endolori.
2: Si vous voulez lever le gauche, en fait, ouch, je vais le garder en bas.
1: 16-10, les Alouettes ont pris les devants. 10 minutes 12 à jouer à la première demi. Voici José Maltos Diaz qui s'amène pour le converti. 13 en 15 depuis le début de la saison pour Maltos de cette ligne de 33. On est prêt. Oui, Philippe Bourassa à la longue remise. Joseph Zima, le batteur de dégagement et celui qui tient le ballon pour Maltos. La remise est bonne. Le botté est réussi. 9 minutes 54 à jouer à la première demi. 17-10, les Alouettes en avant. 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
1: 9 minutes 54 à jouer à la première demi. Les Alouettes viennent de prendre les devants 17-10. 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
2: Ça glisse bien.
1: 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Botté de reprise de José Maltos. Deux retourneurs, dont le dangereux McAllister. Le ballon s'en va vers lui. Attention, au 10, au 20, s'en va vers les lignes de côté. Tente de contourner, il y a de l'espace. Et finalement, met le pied en touche. Ouf! À la ligne de 35, heureusement, parce qu'il ne restait pas beaucoup de chandail bleu pour l'arrêter s'il continuait, mais c'est signe qu'on ne lui avait pas laissé beaucoup d'espace. Et Alexandre Gagné l'a peut-être juste poussé suffisamment.
2: Comme je l'ai dit souvent, les lignes de côté n'ont jamais manqué de plaquer.
1: Avec l'aide de Gagné, c'est la ligne de côté qui a réussi. Premier essai du 35, les Stampeders. Avec Vernon Adams qui a complété seulement la moitié de ses passes jusqu'à présent. 612 pour 70 verges et un touché. Quatre receveurs du côté droit, un seul à gauche. La remise à Dedrick Mills qui suit ses bloqueurs. Il va aller chercher 5 verges en plein centre. On a fait de l'espace. Et là, quand on a une formation débalancée comme ça, quatre receveurs d'un côté, est-ce qu'on s'attend à ce que ça court de ce côté-là?
2: On se donne des options plus souvent qu'autrement de passes voilées avec le groupe de receveurs. C'est-à-dire que si on voit du côté défensif qu'on applique une couverture à type zéro, c'est-à-dire qu'on emmène un joueur de plus dans le vide qu'on peut protéger, alors les demi-défensifs sont un contre un à l'extérieur. On peut se permettre cette petite passe voilée.
1: Deuxième essai, 5 verges à gagner. 3 receveurs à droite, 2 à gauche. En voici un troisième en mouvement.
3: La passe est captée. Et Eric Brooks va parvenir à contourner la défense montréalaise et à gagner le premier jeu. C'était pas évident. Il a attendu son bloc parce que il y a un joueur des Alouettes qui l'a dépassé.